Est-ce qu'on peut acclamer le roi? Voilà. Est-ce qu'on peut pousser des cris de joie pour Emmanuel, le Dieu qui a toujours été présent, toujours présent à ma cause, Emmanuel.

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2: Notre peur la plus profonde n'est pas d'être inapte. Elle est que nous puissions être dotés d'un pouvoir sans commune mesure. On n'apporte rien au monde en se dévalorisant. Il n'est pas éclairé de se faire plus petit que l'on est, simplement pour rassurer les autres autour de nous. Si nous nous libérons de notre propre peur, notre présence seule pourra aussi libérer les autres.
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3: Bonjour et beau réveil matinal, chers auditeurs, auditrices et la RTVH. Voici votre édition de ce terre juste. D'abord, les titres. 15 prisonniers ont été remis à la rébellion de l'F-123 par le gouvernement congolais dans le cadre du processus de Doha. Cependant, des mouvements citoyens à Boutembo exigent plus de clarté dans cette action.
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3: Plus de 13 civils tués dans une attaque attribuée aux EDF dans la nuit de vendredi à Bapongomo, dans les territoires de Mambasa, des véhicules de moto incendiés. La société civile dénonce la passivité de l'armée congolaise et ses partenaires ougandais de l'UPDF.
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3: La zone de santé de Lubero touchée par la 17e épidémie de la maladie virus Ebola, deux cas de décès enregistrés à plus de 60 contacts listés. L'administrateur militaire du territoire plaide pour des moyens matériels en faveur de l'équipe de la riposte. Voilà
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3: Tout pour les titres. Bienvenue au détail.
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3: D'abord cette information, les bureaux pays de l'Agence de développement de l'Union africaine, nouveau partenariat pour le développement de l'Afrique à Oudanepat, a été inauguré vendredi 17 août à Kinshasa. C'est 24 heures seulement après la signature de l'accord entre la RDC et cette agence de l'Union africaine. Il a été inauguré par Julien Paluku Kaunkia, représentant personnel du chef de l'État au comité du pilotage de la Oudanepat, avec à ses côtés Nardos Bekele Thomas, sa secrétaire exécutive. Richard Maliro.
7: Au cours de cette cérémonie, Julien Paluku a invité l'Oudanepat à accompagner la RDC. L'objectif est de consolider les soft power congolais et mobiliser des financements pour les grands projets intégrateurs comme les grands Inga, mais aussi développer les infrastructures qui vont faciliter le commerce intra-africain dans le cadre de l'agenda 2063 de l'Union africaine.
8: Nous voudrions qu'à travers la Oudanepat, l'image aussi de la RDC soit davantage améliorée au niveau international. La perception de l'image de la RDC. Parce que quand on parle de la RDC souvent, les gens pensent que c'est des choses où rien ne marche, où rien ne va, où il n'y a pas de dirigeants capables de pouvoir démontrer à la face du monde que les choses marchent correctement. C'est le narratif en fait que nous raconterons un peu partout.
7: De ce côté, Nardos Bekele Thomas s'est dit impressionné par la détermination du président Félix Tshisekedi et de son gouvernement à consolider ses partenariats stratégiques.
9: 50 jours après notre discussion pour inaugurer un bureau, non seulement un bureau, mais aussi on a établi quand même les priorités des actions à entreprendre dès qu'on commence le travail, qui est aujourd'hui, puisque le bureau est prêt, tout est prêt, l'accord est signé. Dans la plupart du temps, ça nous prend au moins un an.
7: Après la cérémonie, la secrétaire exécutive a signé les livres d'or. Elle a ensuite visité avec le ministre Paluku les nouveaux locaux du bureau pays Oudanepat à Kinshasa.
3: Nous l'avons annoncé au sommaire, le gouvernement congolais a annoncé la libération des 15 prisonniers du 6 au 7 août dans le cadre du processus de Doha. Selon un communiqué du ministère de la Communication et Médias publié vendredi 17 août, ces personnes ont été remises à l'F-123. L'opération a été facilitée par le Comité international de la Croix-Rouge grâce à un transit par l'Ouganda. Le gouvernement parle d'un signe de bonne foi. Il rappelle que la paix passe par le respect réciproque des engagements. Kinshasa condamne cependant les violations respectées du cessez-le-feu par le Rwanda et la F-23. Le gouvernement demande aussi l'activation rapide du mécanisme de vérification du cessez-le-feu. Il réaffirme enfin son attachement à la souveraineté et à l'intégrité territoriale de la RDC. Et le mouvement citoyen Kimemi en ville de Butembo dit ne pas comprendre cette action du gouvernement congolais. Au-delà de cet effort de la paix, son coordonnateur Daniel Matokeo y voit une preuve des contacts entre Kinshasa et la rébellion de la F-23. Il dénonce le manque de clarté du gouvernement sur la gestion de la guerre et demande une stratégie claire pour préserver la vie des militaires et des civils. Daniel Matokeo s'est confié à Élisée Mupenda.
10: Nous sommes surpris de voir que le gouvernement congolais dialogue sous coulisses, alors que Épée Tshisekedi avait déclaré depuis 2023 qu'il ne peut pas dialoguer avec les M23. Et nous sommes en train de se poser une question: comment le gouvernement a relâché 15 prisonniers politiques du M23. Cela prouve que le gouvernement congolais dialogue sous coulisses avec le M23. Alors, nous sommes en train de s'étonner comment il continue à cacher à la population la réalité des choses, notamment dans les sites Kivu où les Oisalais nous attaquent régulièrement le M23. Donc, aussi, le M23 continue à avancer dans les territoires du site Kivu. Cela prouve que le président Tshisekedi ne veut pas montrer sa faiblesse au peuple congolais. Et c'est un danger pour les paisibles populations et des groupes de Ouazalendou et pour notre armée. Parce que au niveau de la communication, nous constatons que le ministre de la communication annonce que le gouvernement n'est pas prêt à dialoguer avec les M23, mais sous coulisses, au niveau des Doha, ils sont en train de dialoguer et la preuve, ce cas, il libère plus de 15 prisonniers politiques du M23.
3: Une incursion meurtrière a été enregistrée dans la nuit de vendredi sur l'axe Mambasa-Kisangani à 20 km du centre de Mambasa dans la province de l'Ituri. Des sources de la société civile dénoncent le massacre d'au moins 13 civils au village des Banana École dans les groupements Bapongomo, chefferie de Babila Babombi, et elles attribuent cette attaque aux combattants EDF actifs dans la zone. À part les bilans humains encore provisoires, des véhicules et 3 motos ont été brûlés. Le coordonnateur territorial de Mambasa dénonce l'absence de réaction des autorités malgré plusieurs alertes. Maître John Bouleberio.
11: Nous sommes profondément indignés par la nouvelle attaque des rebelles IDF dans les territoires de Mambasa et très nettement dans le village Banana École. Les ADF aussi rigides dans les villages. On compte déjà 13 civils tués aux côtés de plusieurs autres personnes prises en otage, ainsi que la quasi-totalité des maisons de ces villages Banana École est incendiée et des véhicules sur place. Nous lançons un nouvel appel aux autorités à ce qu'il est urgent de revoir les stratégies de sécurisation et de renforcer concrètement la protection de la population civile. Trop d'alertes ont déjà été lancées depuis lors et trop de vies ont été déjà perdues dans les territoires de Mambasa. La population de Mambasa attend désormais des actions concrètes et non des promesses à l'endroit des autorités. À la population, face à la recrudescence des attaques, nous vous appelons à rester vigilants, à privilégier les zones sécurisées et à transmettre tout message fiable aux autorités compétentes.
3: Un conducteur de moto a été tué dans la nuit de vendredi et hier samedi en ville de Beni. Le drame s'est produit vers 20h au quartier Matembo, en commune Moulekera. Selon Joseph Sabouni, de la société civile de Moulekera, les services de sécurité se sont rendus sur place pour faire les constats. Le corps de la victime a été acheminé à la morgue de l'hôpital général de référence de Beni. Cet acteur des forces vives renseigne qu'une enquête a été ouverte pour en vue de élucider les circonstances de ce meurtre et retrouver les présumés auteurs. Joseph Sabouni est dans cet extrait.
12: Les informations en notre possession font état que notre regretté frère Paluku Mukwanza aurait été arrêté pendant la patrouille au nombre de 5 personnes. Les autres seraient mis à liberté après paiement d'argent, sa preuve de paiement aucune. La coordination urbaine de la société civile Force Vie de Béni trouve aberrant que la vie humaine soit banalisée par certains détenteurs d'une parcelle de pouvoir à Vie de Béni. La mort dans un cachot est une violation grave des droits de l'homme qui ne doit pas rester impunie, très chères autorités judiciaires. Nous vous prions donc de bien vouloir diligenter les enquêtes pour que justice soit rendue avec équité. Et cela avant que le corps de notre frère Paluku Mukwanza ne soit mis à terre. Que les audiences publiques soient organisées en vue d'une condamnation exemplaire de celui qui instruisait les dossiers de nos frères et surtout de notre regretté Paluku Mukwanza. Et cela au nom de l'état de droit qui sacralise la vie humaine.
3: Le service national sera bientôt opérationnel au Nord Kivu. Il va utiliser les jeunes Wazalendo pour faire de la Provence les greniers de la RDC après la guerre. L'annonce a été faite jeudi dernier par le ministre d'État en charge de l'agriculture, Muindo Nzangibu Tondo. C'était lors du lancement des travaux de construction du bâtiment administratif de l'Office national des produits agricoles du Congo, ONAPAC, à Beni. Il a déclaré qu'il est inacceptable que le Nord Kivu continue de se nourrir des produits agricoles venus de l'extérieur du pays. Allant croire les combattants Wazalendo au travail dans l'agriculture, une fois la paix revenue, Muindo Nzangibu Tondo est dans ses propos recueillis par Patrick Saloua.
13: Nous prévoyons même de mettre en place un canyon à casser, c'est pour les Wazalendo ici, où ils vont commencer à produire en abondance des produits agricoles. Comme ça, quand la guerre se terminera, puisqu'ils sont en train de nous aider, nous aurons des espaces pour les encadrer dans l'agriculture et résoudre les problèmes de sécurité alimentaire. J'ai été sidéré de voir qu'à Boutembo et à Beni, nous commençons à consommer les riz qui viennent de la Tanzanie. J'ai été sidéré de voir qu'à Lumiria, on consomme les haricots qui viennent de l'Ouganda. J'ai été sidéré de voir qu'ici, à Beni, j'ai vu les poissons qu'on m'a amené à Tavignon et chez moi, les poissons qui viennent du Rwanda, qui arrivent à Tavignon et que moi je vais consommer. Est-ce que c'est normal ça? Est-ce que nous sommes encore fiers de nous? Que les mains noires que nous consommions viennent du Rwanda, que nous on consomme ici? Est-ce qu'on est encore fiers de nous? Ça va nous révolter, nous tous ici. C'est comme ça que je vous amène les tracteurs, je vous amène la semence, je vous amène les engrais, puisque je sais qu'après, nous devons produire pour nous-mêmes.
3: Le monde a célébré vendredi 7 août la journée mondiale de la bière. En marge de cette célébration, Elias Mukosa, spécialiste de la nutrition, a rappelé que la bière doit toujours être consommée avec modération. Cependant, il a expliqué qu'il n'existe pas des quantités de consommation totalement sans risque. Les nutritionnistes recommandent aux adultes de ne pas dépasser 1 à 2 verres par jour et d'éviter toute consommation excessive afin de limiter les effets néfastes de l'alcool sur la santé. Il cite notamment les dommages du foie, les maladies cardiovasculaires ainsi que les troubles du cerveau. Élisée Mupenda l'a interrogé.
14: Il n'existe pas de niveau de consommation totale sans risque. Le risque est toujours qu'il soit une fois on consomme la bière en question en excès. Mais il y a quand même quelques recommandations à tenir compte pour ne pas tout à fait endommager son organisme. On nous recommande de ne pas chaque fois moins dépasser 1 à 2 verres par jour. Et c'est là pour les adultes. Et c'est là les recommandations de la santé publique. Il faut aussi éviter la consommation excessive en une occasion. Par exemple, vous êtes invité à une fête. Il y a de la bière en question, mais vous allez voir une personne X va directement boire jusqu'à la moelle épinière. Je vais leur dire de s'abstenir surtout pour lutter contre les conséquences liées à l'abus de la bière. Donc, pour prévenir les effets néfastes de l'abus de la bière, il faut surtout consommer avec modération et respecter surtout les limites. Il faut aussi prévoir quand même quelques jours sans alcool à chaque semaine.
3: Et pour finir, la zone de santé de Lubero enregistre ses premiers cas de la 17e épidémie de la maladie virus Ebola. Il s'agit de 2 cas confirmés, tous décédés, notifiés depuis le début du mois d'août 2026. Les équipes de la riposte contre la fièvre hémorragique annoncent avoir listé plus de 60 contacts. Une situation qui inquiète l'administrateur militaire du territoire de Lubero, le colonel Kio Amitela Alam. Pour lui, Lubero est la troisième zone de santé touchée par dans les territoires après Moussienene et Masereka. Comme difficulté, il évoque les manques d'intras, de médicaments et d'éloignement du centre de traitement. On l'écoute au micro d'Azaf Litimiri.
15: La zone de santé de Lubero devient la troisième zone de santé touchée par l'épidémie d'Ebola, Boudi-Boudio, dans le territoire de Lubero. Après la zone de santé de Masereka et de Moussienene, il y a certaines difficultés que je voudrais assez que nous puissions le relever, tels que les centres de traitement d'Ebola doivent être vraiment non éloignés de nos hôpitaux de référence. Et il y a autres accessoires qui manquent aussi ici. Il y a d'abord les kits de protection pour les personnels soignants. Il est vraiment important qu'ils soient équipés des kits de protection. On a besoin de thermoflages, par exemple, de sacs mortiers. C'est une nécessité également. Je voudrais demander à cette population de reconnaître que cette maladie existe bel et bien. Dès qu'on détecte très tôt la maladie et le malade peut guérir, nous avons déjà deux cas de guérison dans d'autres zones de santé telles qu'à Moussienene et à Masereka.
3: C'est la fin de ce Radio Journal. Merci de nous avoir écoutés et bon dimanche.

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2: Les sportifs ravis de vous savoir tellement nombreux et nombreux à l'écoute de la radio télévision Victoire Horizon. Voici votre journal des sports qui commence à ville de Butembo où les travaux de construction du stade ESCO MGL s'est doté la ville d'une infrastructure sportive moderne sont à l'arrêt depuis plusieurs mois déjà. Selon notre constat sur le terrain, plus aucun ouvrier ni engin n'est visible sur ce site. Le projet porté par un comité de la société civile et des leaders communautaires sous l'impulsion du politicien Dalmo Mutuvia semble marquer le pas. Pourtant, tout avait commencé avec enthousiasme et célérité. Aujourd'hui, le chantier qui en est encore au niveau de la fondation du pourtour souffre visiblement des manques de financement. Sindani Kampa, le fervent supporter du football à Butembo, s'inquiète de cette situation. Pour lui, cet arrêt est la conséquence directe du désintérêt des autorités et des élus de Butembo à l'égard des projets pourtant vitaux pour la jeunesse. Je vous propose d'écouter Sindani Kampa dans cet élément.
3: Une ville comme notre n'a pas vraiment cette potentialité d'avoir un stade, c'est du ridicule. Une chose qui ne nous honore pas, déshonore nos commerçants, une chose qui déshonore nos députés. Il nous faut que d'abord nos politiciens prennent conscience que si aujourd'hui c'est un projet stagne, c'est à eux. Parce que ce sont eux qui sont au sommet de notre leadership, ce sont eux qui peuvent nous aider à mettre pression à notre gouvernement national pour que cette construction.
2: Initié par Dalmo Mutuvia, ce projet est coordonné par Maître Mate Sanane, président de la société civile de Butembo. Ce dernier a d'ailleurs effectué récemment une mission à Kinshasa pour mobiliser les fonds nécessaires à la relance des travaux. Mais alors, qu'est-ce qui bloque réellement l'évolution de ces chantiers? Nos efforts pour joindre le président Mate Sanane et l'initiateur Dalmo Mutuvia sont restés vains. Nos appels sont soit restés sans réponse, soit tout simplement rejetés. Au niveau national, l'heure est au grand chantier pour le football national. Après le parcours historique de Léopard à la Coupe du Monde 2026, le comité exécutif de la FECOFA s'est réuni en session ordinaire ce vendredi à Kinshasa. Réformes structurelles, audits financiers rigoureux et nomination clé au secrétariat général. La fédération veut poser les bases d'une organisation moderne dans le football national. Le détail avec vous, Richard Maliro.
4: C'est un véritable tournoi qui souhaite amorcer l'instance dirigeante du football congolais. Réunis sous la présidence de Véron Monsengo Omba, les comités exécutifs a d'abord tenu à saluer la performance mémorable des Léopards, sortis la tête haute au deuxième tour du mondial, 52 ans après leur dernière participation. Mais au-delà de la vitrine sportive, la réalité financière appelle l'urgence des réformes. L'audit indépendant, présenté vendredi, révèle des défaillances majeures avec 35 zones de risque identifiées et une trésorerie initiale jugée dérisoire. Pour redresser la barre, la FECOFA déploie un plan d'action stratégique et annonce une répartition claire de 16 millions de dollars des retombées de la Coupe du Monde. Plus de 10 millions seront des 35 zones de risque identifiées et une trésorerie initiale jugée dérisoire. Pour redresser la barre, la FECOFA déploie un plan d'action stratégique et annonce une répartition claire de 16 millions de dollars des retombées de la Coupe du Monde. Plus de 10 millions seront directeurs inéquité totale sur les terrains, couplés à un calendrier aligné sur les normes de la CAF et de la FIFA. Avec une sélection nationale confirmée dans ses fonctions jusqu'à 2029 pour préparer les échéances de la CAF 2027 et du Mondial 2030, la FECOFA à bien transformer les seins de la Coupe du Monde et bâtir un modèle durable pour le football congolais.
2: Merci beaucoup Richard pour ces détails. Et pour finir, amis sportifs, sachez que la Coupe d'Afrique des Nations Maroc 2026 entre dans sa phase décisive. Les quarts de finale se poursuivent ce dimanche 9 août pour attribuer le dernier billet pour le dernier carré. Au programme de cette journée, le Nigeria sera opposé au Cameroun, sorti leader du groupe D, tandis que le Malawi défiera le Ghana pour une place en demi-finale. Pour se hisser à ce niveau de la compétition, les équipes du groupe D ont dû batailler jusqu'à la dernière journée de la phase de poule. Tenu en échec par le Cap-Vert sur le score 2 buts partout, le Cameroun a décroché la première place de la poule avec 7 points au compteur. Dans notre rencontre, les Ghana et le Mali se sont également quittés sur un score nul, 2-2 à égalité avec 4 points chacun. Ce sont les Ghanéens qui ont validé leur billet pour les Gras 8 grâce à une meilleure différence de goal average dans cette phase de groupe. Et c'est par là que nous bouclons complètement cette chronique sportive. Merci à vous toutes et à vous tous, amis sportifs, de l'avoir écouté.
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0: J'étais en train de me dire, ça serait peut-être mortel qu'on invite Youssoufa sur l'album, non?
1: Oh là là, laisse tomber, c'est pas une bonne idée. Il a pris trop de place depuis que t'es parti, poto.
0: Ah ouais, tu crois?
1: Il est gentil, mais je le sens un peu dans une compétition.

Allo Yous? Eh ouais, c'est Sam. Eh ouais, c'est quoi son dealer à Kiri là? Eh mec, ça fait 20 piges là, il commence à plus avoir de force. Si son cul lui prend sa place, ça y est, il pète les plombs. Eh moi, je t'avais dit, y'a plus de petits, y'a plus de grands. Il fait le mec pacifiste, tout ça, il est plein de bagarre. Eh, t'en as rien à foutre, frère, allume-le.

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Au nom du Père, Fils et du Saint-Esprit, amis et bienvenue dans cette émouvante émission News People, une émission culturelle. Et bien sûr, nous sommes encore une fois de retour dans cette émission pour venir vous prêcher de la bonne chronique musicale. Amis et restez branchés et vous serez connectés. Tel reste et demeure notre principe. News People, votre émission que vous aimez, que vous adulez, que vous kiffez, surtout que vous surkiffez. Aujourd'hui, nous allons encore une fois couper, caler, décaler ensemble avec vous. Et surtout que nous allons juste en vous parler de vos artistes préférés, vous actualiser de vos artistes que vous aimez, que vous adulez. Et bien sûr, bien déterminé comme pas possible, Balobia, Lelo et Koinda. Poussez-vous à distance car News People, une émission de référence, rêvée avec puissance, avec beaucoup de chance. Il y aura de la bonne ambiance dans cette émission. Boutemboville, toutes les quatre communes nous captent des gens, ça en fait grand plaisir. Nous sommes franchement ravis, joie d'être ensemble avec vous et de participer. Et bien sûr, de passer bon moment ensemble avec vous dans cette émission News People. Aujourd'hui, dans cette émission, franchement, nous allons vous actualiser de vos stars favorites. Commune Boulamba, commune Kimemi, commune Moussousa, commune Boulinkera, vous êtes déjà impeccablement branchés, collés, serrés dans cette émission News People. Restez branchés et vous serez connectés, tel reste et demeure notre principe. Merci également à toutes ces personnes qui nous captent le jeu à partir des Loubert au territoire, Kasuo, Mangoro, Dipa, vous nous captez à partir des Kipese, à partir à l'autre côté des Moussienene. Restez branchés, nous sommes bien déterminés comme pas possible. Merci beaucoup, Jean, toutes ces personnes qui nous captent à partir des Beniville, à partir des Beni territoires. Vous nous captez à partir des Tchotchoubo et vous nous captez à partir des Rinketi, Maimoya, Mansoulou, Kwede, Pabuka. Vous nous captez également à partir de l'autre côté des Kassabignolé. Restez branchés, nous sommes bien déterminés pour les rendez-vous d'aujourd'hui. In émission qu'il dirait, nous sommes là pour juste la promotion de nos artistes.

0: Eh bien, merci. Aujourd'hui, nous allons juste vous faire plaisir en travers cette émouvante émission News People. On va juste vous balancer des nouvelles chansons sorties. Nous allons également vous parler de vos artistes que vous aimez. En travers cette même émission, nous allons recevoir les artistes amusantes, fidèles auditeurs et auditrices. Aujourd'hui, dans cette émission News People, laissez-moi juste vous présenter l'équipe. Même avant de vous présenter l'équipe, c'est une émission produite par la Radio Télé Victoire Horizon. Merci beaucoup à notre vieil Papa Rachid Yamourika Sonko. Merci également à notre chef de programme, Papa Martial Bendelou. Et bien aussi, nous disons sincèrement merci à toute l'équipe qui ne cesse de réaliser cette émouvante émission News People. Merci Freddy Mtoto, merci également Joël Kavouli Kira, Prémis Nkessera, merci à Milto Kapounix 3R. Et nous sommes à sa présentation.
1: Et voilà, merci beaucoup Hervé Limamba, donc Balbi prêtre à monastère. Ça c'est News People sur la radio RTVH. En fait, c'est la voix des Makassi Klixer. Et surtout là, je vais franchement dire merci beaucoup à toutes ces personnes qui nous captent des gens. Et surtout, restez là, brachez ce côté, parce que pour nous, c'est la chronique musique.
0: Balbi tang automatique,
1: il faut bassendir mon mouvement.
0: Très bien.
1: Ouais.
0: Et bien sûr, nous sommes également avec un confrère d'élite. Il est ensemble avec nous, à Cher et Annonce. Bonne arrivée, surtout bonjour.
2: Bonjour Erson Hervé Limamba, en tout cas ça me fait grand plaisir d'être encore une fois de vos côtés et surtout je suis en train de dire merci à notre technicien Gracia Kasserega. Oui. Je m'appelle messager Ciel Madi de Mokouboa. J'espère bien qu'aujourd'hui nous allons traiter sur la relation de nos artistes locaux. Là, je suis en train de voir Pida Boy, Raisi, Lisa, et voir même Isa Boy qui était là avec Lisa la fois dernière dans cette belle émission News People.
0: Balobi qui est le Lotoko Panza Masoul. Ça me fait grand plaisir. Merci franchement à toutes ces personnes qui ne cessent de soutenir cette émouvante émission News People. Merci beaucoup. Ambir Mbouma Droued,
1: FM
0: Mbouma, Maman Léassi Mbouma, toute la famille Mbouma, ingénieur Alpha Mbouma. Ferdinand Mbouma, John Mbouma. Merci également à vous, je vous appelle Prémis Kangoya Toufan. Donc, que Dieu vous bénisse, que Dieu vous patafiole. Et bien sûr, il s'appelle Didier Gansia Kassere, Kabalobi, Tango Tomon Akae, Pena Boy. Tose Pela Cannabis, Mbalamoko, Poto, Ebike Masolo, tout. Et que Zalango à l'aise. Et que Zalango bien.
1: Moi, c'est bon.
0: Et sans pour autant mélanger les camions en voiture, nous commençons, Jean, cette émission par une bénédiction totale. Et bien sûr, on appelle l'artiste musicienne Mama Sifa Mouloumeki dans un coup de cœur que vous allez aimer, apprécier, valider et surtout que ça va juste vous bénir. 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

Mouamini Fou, le titre, franchement, que vous allez juste aimer, c'est bien que vous venez juste aimer ces chansons. C'est une chanson chantée par Mama. Moi, je l'appelle Mama. Ça, c'est la bonne musique, attention. C'est la bonne musique. La bonne musique gospel dans cette émission. News People, Mouamini Fou. 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

0: Nous ne sommes pas professionnels, mais grâce à l'Éternel, nous serons exceptionnels. 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Eh bien, si on traverse cette émouvante émission, nous venons juste d'écouter la chanson de Mama Sifa Mulumeki, Messager Sialima. La musique gospel évolue en ville de Butembo.
1: Comme pas mal.
0: Et bien aussi, comment vous trouvez la façon de faire de notre maman, la mère qui fait la fierté, franchement, de la bonne musique gospel.
1: Voilà, je viens d'auditionner la chanson et c'est une très belle chanson et ce n'est pas ma toute première fois de commenter sur cette belle chanson parce que j'ai déjà fait au moins quand même quelques commentaires sur les réseaux, quel que soit aussi dans cette émission la fois dernière. C'est une très belle chanson, je suis là en train d'encourager la maman et surtout une autre mère, une autre consoeur d'ailleurs qui l'accompagne dans la promotion de la chanson, Maman Francine Nemousso MC.
0: Grande sœur propre.
1: En tout cas.
0: Ouais.
1: Voilà, sinon, courage à l'artiste et surtout qu'elle bosse, qu'elle continue. Et ça fait du bien de passer aussi à la culture, surtout moyennant le média local. Le média local qui sont en train de voir comment promouvoir cette nouvelle œuvre de l'artiste musicienne gospel.
0: Très bien. Maka Sikilkize.
2: Ouais.
0: Et bien sûr, cette dame, la maman, qui est en train de voir juste comment préparer pas mal de choses pour tous ses fans. Et surtout, il y a un grand projet. Qu'est-ce que vous voulez juste laisser comme message à cette dame et comme conseil?
2: En fait, merci Hervé Limamba. En fait, ça, c'est ce qu'il vient de dire, message à Lima. Je vais peut-être compléter. Il y a la chanson qu'on vient de suivre sur la radio RTV Ange, donc il ne faut pas cesser seulement de le suivre maintenant. Allez sur les plateformes et allez écouter donc, la chanson, ça fera grand plaisir. Surtout, à ce que c'est la musique gospel, il y a des gens qui ne savent pas de voir comment travailler pour la musique de chez nous. Et surtout, si on fait un pas pour les encourager, ça fera grand plaisir. Zer.
0: Très bien. Et bien sûr, en mise en son, en train de voir comment évoquer la présence de l'Esprit Saint dans cette émouvante émission News People. C'était la toute première chanson des mamans Sifa Mulumeki dans cette émission. Et bien aussi, nous allons maintenant auditionner la chanson de l'artiste musicien K.S. Bloom. C'est juste un artiste musicien que vous allez aimer, que vous allez endiller au travers cette émouvante émission. À tous les enfants qui nous captent, Balubike News People, Banapé Balandakango.
2: Ouais, surtout beau dimanche.
0: Il y a pas mal de enfants qui nous captent, franchement. Tolandelango, et vous savez, moi, c'est bon. Petit enfant, c'est tout simplement ces coups de cœur que vous allez aimer. Amusante, poussez-vous à distance, car News People, une émission des références. Rêvez avec puissance. 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

Et bien sûr, cette chanson est disponible sur toutes les plateformes de téléchargement. Une chanson chantée par l'artiste musicien Kaes Bloom. C'est juste un artiste qui évolue de l'autre côté de la Côte d'Ivoire, à Mizonte. Vous pouvez juste aller télécharger ces différentes réalisations, ça fera grand plaisir. Merci beaucoup. Restez toujours branchés. Et bien aussi, numéro 09 09 93 94 94 71 31 31 09 09 93 94 71 31 31 3 fois 09 09 93 94 71 31 31. 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Grand Sia Kasereka, notre beatmaker de tout le temps.

0: Et voilà, merci beaucoup. Vous allez savoir que la puissance, on ne respecte que les puissants. Les reins ne devaient jamais voir, même si les lieux sont morts. C'est ce qui s'est dit dans News People. En fait, on vient d'écouter Cass Bloom dans cette émission. Ça fait grand plaisir. Vous avez écouté la chanson en intégralité avec dans les réseaux de l'artiste. Ça fera grand plaisir. À savoir que nous sommes en République démocratique du Congo. Il y a trop ce qui se passe, surtout à l'est de la République. Nous traversons l'état de la guerre. Donc, on a TCK, Maïchnakwa, Danger, Goma, Bukavu, Beni, Ilingeti, Boutembo même. Donc, tout marche franchement trop compliqué. Il y a des artistes qui ne savent pas comment chanter pour cela. Donc, artistes, il y a qui n'a quoi qu'à Arme, Nissa, Outi. Ils vont en studio pour chanter. En fait, pour d'ailleurs montrer ce que nous traversons. Avec, il y a des artistes qui ne savent pas comment chanter celle-ci. Je crois que Maï, émission News People, on aura le temps d'écouter quelque part des trucs.
1: Si dans cette émission News People aujourd'hui, amusante, fidèle, auditeur et auditrice, nous vous balançons une chanson d'un artiste mission qui évolue ici en ville de Boutembo.
0: Ouais.
1: Il s'appelle tout simplement Peace King. C'est un artiste mission qui fait de la musique révolutionnaire. Et bien sûr, messager Sialima, les Mukubwa.
0: Ouais.
1: Est-ce qu'on peut juste en voir les titres de la chanson?
2: Voilà. Pour rappel, l'artiste, comme vous venez de le dire, c'est un artiste bibolé. Actuellement, il évolue dans la province de l'Ituri. D'ailleurs, il a été interpellé par le service de sécurité avec Christophe Mounianderou, le membre de la société civile de l'Ituri. Il nous revient avec ce coup de cœur intitulé « Mambo Tatou ».
1: Mambo Tatou, c'est le titre qu'on va juste auditionner au travers cette émouvante émission. Vous êtes un vrai concolé.
0: Ouais.
1: Big up en vous. Et surtout, touchiquez les chansons avec beaucoup de maîtrise. Mambo Tatou, c'est ces chansons qu'on auditionne.

Eh bien, on sera mis ondes, nous sommes à Ville de Boutembo, l'artiste s'appelle tout simplement Piskink. Piskink, c'est un artiste mission vraiment qui est en train de voir juste comment c'était brillé. Et pour ça, nous démentons juste les soutiens total. Ça en fera grand plaisir.

0: Mambo Tatou, c'est le titre de ces chansons de l'artiste Michel Piskink. Un artiste Michel Mouena volé à Nevolia Pamville à Boutembo. Donc, c'est juste un artiste Mouena qu'on a débrié. Il a déjà réalisé pas mal de chansons Zenyeziko disponibles sur toutes les plateformes de téléchargement amusantes. Fidèle, auditeur et auditrice, messager Sialima. Et bien aussi, en écoutant cette chanson, vous le savez très bien, nous traversons un moment difficile dans notre province, dans notre pays. Et l'artiste est en train de voir comment il s'est démené. Analaga Guamani. Ici, tout le monde Guamani. Est-ce qu'il y a un message et non pas à lancer au travers cette émouvante émission pour balayer les bottes. Benibana Penda, tout pas tes jours. Amani.
1: Voilà. Un message.
0: Parce qu'on a confiance à ma.
1: Voilà, kubale benye bana penda tukwe na amani, ndabaita kukua na espoir. Donc basi kate kitumaini. Parce que kila kitu yote napitaka. Ya un artiste qui a déjà santé et bien aussi vika la base c'est bovisi mbafu moja. Tout est vanité. Hakuna kitu kenye kitabaki yaka éternellement. Biote bina pitaka. Yave de président, bote bali pitaka. Donc hakuna kitu kenye kita resté yaka. Mupaka milele, sauf Dieu le créateur. Ule ni alpha na omega, e ni mwanzo na mwisho. 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Haiko kusema ke mtu ana mwisho. 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Na hii maturity yote inapitikanaka huku kwetu, quel que soit le L'F-123, le ZADF, les groupes armés zingali nandeye ba population. 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Y'a un moment pour tout. 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
0: Merci beaucoup, messager Sialima, pour ce grand message. Et bien aussi, ramisante, fidèle auditeur et auditrice, la radio-télé Victoire, Horizon, partout, vous nous captez sans chez les biaké. Nous venons juste en d'escalader d'Asine, nouvelle planète, la planète la bonne musique, la planète du goût musical. Et aujourd'hui, le 8 ans automatique au beau sentir. News People, Mambo Tatou.

amisante, fidèle auditeur et auditrice, eh bien, c'est beau temps pour nous de vous trancer la charpente qui va constituer cette émission. Merci pour vos messages, vous êtes nombreux, franchement. Moko Bengisan. Bon temps pour nous de vous troncer la charpente qui va constituer cette émission pour dire les sommaires.

Dans cette émission News People, amusante, fidèle auditeur et auditrice, et bien sûr dans la partie musique nostalgique, aujourd'hui nous allons vous balancer la chanson Kalika Dinga, notre vie, Katrelanka, dans cette émission News People, Zer, Zer, Zer, Akosali Sabiso.

0: Eh bien, aussi ramisante, fidèle auditeur et auditrice, l'émission des émissions News People. Aujourd'hui, en mode nouveauté, nous allons juste vous balancer la nouvelle chanson de Carly Amouli en featuring avec Prince Efa. Ça va, c'est tout simplement ces coups de cœur que vous allez juste découvrir au travers cette émouvante émission Zer, Zer, Zer, Agosalis.
1: Toujours dans cette émission News People, vous allez découvrir la nouvelle chanson, une nouveauté de l'artiste musicien Alain Kampale, évoluant actuellement dans la ville province de Kinshasa, intitulée tout simplement Sivashi, ils ne savent pas.

Et voilà, merci beaucoup mesdames et messieurs. Après tout juste aller Kambale, lançons à ville de Butembo. On fera tout juste pas à ville de Beni en écoutant la personne des Mr. Zizou. Les titres toujours dans cette émission News People.

Et bien sûr, il y aura pas mal de surprises. Come Closer, c'est tout simplement cette nouvelle chanson de l'artiste Michel Mistan Zizou que vous allez également auditionner dans cette émission. Kamala Leusa des retours de Les Banques avec une nouvelle chanson intitulée tout simplement Caribou Nami, une chanson franchement que vous allez aimer, apprécier, valider, kiffer. Et pour tous les amoureux, c'est bien que vous allez juste vous retrouver au travers cette émouvante émission News People. Nous sommes bien déterminés, comme pas possible, car dans nos veines, et vénile, coulent ça des champions.

0: Nous sommes dans la partie nostalgique où nous allons écouter la chanson Kalika Dinga d'une légende. Et ça, voilà.
1: Donc, Lélo, il faut beau sentir moi pour moi quoi.
0: Il faut beau sentir moi en pièce Kalika Dinga, une moi, très bon. Belle chanson de quatre langues.
1: Et c'est voyage. Bien que cette chanson fera franchement à plaisir à tous les vieux qui ont vécu.
0: Oui, j'espère bien qu'aussi à tous les jeunes qui aiment bien l'artiste parce qu'il a besoin d'ailleurs de vos aides.
1: Très bien. On écoute la chanson Kalika Dinga de l'artiste musicien quatre langues, Lévier, les Mouchakoulou. Et bien aussi, on traverse cette émouvante émission. Amisante, tu n'as pas kumbusha bitumingi. Il chanson n'a kumbusha ni.
0: Voilà. J'espère bien qu'il y a quelqu'un là qui nous suivent pour l'instant. Elle quoi la boutique. Alors boutique est Kekauka.
2: Bonjour à Nini. Diziba.
1: Très bien. Et bien aussi, laissez-moi juste rappeler également aux auditeurs qui à recevant des artistes. Aujourd'hui, nous allons juste recevoir
2: Mr. Lova, voilà.
1: Ça, Mr. Lova, ouais. C'est un artiste qui évolue à Ville de Boutembo. On sera également dans cette même émission avec l'artiste Monsieur G Black. Il sera notre, ça en fera un grand plaisir. Vous allez juste écouter ses actualités au travers cette émouvante émission. Alors, on écoute la chanson Kalika Dinga, histoire pour nous de vous rappeler beaucoup de choses. Kalika Dinga, ça vous rappelle quoi?
2: Kalika, ouais.
1: DJ Ska TV.
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Et bien aussi au Kalika Dinga, ces chansons, une chanson qui avait certainement cartonné, une chanson franchement qui avait cartonné comme pas possible, vous le savez très très bien. Une chanson chantée par Lévier, les Cocobar 4 Lank. C'est un artiste musicien que vous connaissez très très bien. Et bien aussi l'artiste qui ne cesse de prester dans différentes manifestations. Et bien aussi amusante. Dans cette émission News People aujourd'hui, nous allons également vous faire découvrir des nouvelles chansons sorties au courant de la semaine. Pourquoi même des chansons qui ne cessent de cartonner au travers la ville. Et surtout pour tous les amoureux de la bande musique, c'est bien que vous allez juste vous retrouver.

0: Makasi Krikizer, Kalika Dinga, c'est les titres.
1: En fait, merci Hervé Limamba, c'est Kalika Dinga, de l'artiste Monsieur Quatre Langues, donc les Coco Bar, le vieux. Parmi les viens qui ont franchement travaillé pour la musique de chez nous, et c'est ça, de voir comment aussi travailler en fait actuellement. Et Kalika Dinga, une chanson avec trop de concerts à l'intérieur, on est fata malgré peut-être guitare qu'on est ici, mais c'est qu'à Baby Gondani. Là, j'ai profité de rassembler toutes les personnes qui tapent des tuyaux depuis Kyondo, depuis Luotu, donc Bato Tebigot Fata Koule, ou qu'on a moins boutique, Lizzy Basekou Dembe, donc News People.
2: Très bien. Et bien sûr, dans cette émission, News People, bota pour nous, dans quelques minutes, de vous faire juste découvrir de nouvelles chansons sorties au courant de la semaine.

chanteuse, compositrice, interprète. Elle a collaboré avec l'artiste musicien Procepha dans un coup de cœur intitulé Sawa. Cette belle chanson a été réalisée par le beatmaker Fasta Kula, filmée par Trescas et colorée par Sam Sky, un natif de Butembo évoluant à Kasese, aussi à Tanzanie. La chanson, elle est disponible, ou soit le clip est disponible depuis 6h du matin de ce dimanche 9 août 2026. Et d'ailleurs, vous serez les premiers à auditionner la chanson intitulée Sawa de Carly Amoulé. On y va, mon technicien.

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0: Attention, ça c'est une nouveauté. Vous êtes les tout premiers à auditionner ces chansons dans l'émission News People. Bien, merci à vous, c'est bien que vous êtes à l'écoute. Merci beaucoup. Gilles Kakou, les papas, na Jason. Big up en vous également. Je vous appelle tout simplement Gerlas Kalendi, les Gérald de l'alimentation et costard. Donc big up également à toute la famille Kalendi. Merci pour l'amour. Et bien sûr, après cette nouvelle chanson de Carly Amouli et Pronséfin, on auditionne quelle chanson?
1: Merci beaucoup Harvey Limamba. Ça c'est Carly Amouli, une collaboration professionnelle avec Pronséfin. La chanson est titrée tout simplement Sawa. Une chanson que vous pouvez déjà consommer, donc allez sur YouTube, tout en les plateformes de téléchargement depuis 6 heures. Donc allez franchement charbonner, visualiser la chanson Sawa, Safiron, impeccable plaisir. Kassé Kabila, Kinga Kati, et tu t'appelles Ben Kambale, pourquoi pas Mbir Mbouma, FM Mbouma depuis quelque part. Vous êtes à l'audition de cette émission News People. Nous allons rester à Ville Bouté Mbou en écoutant cette personne, c'est pas autre que Ali Kambale, actuellement basé à Kin, qui nous a fait la chanson Sibashi. Donc chanson que vous allez franchement surkiffer d'ailleurs dans cette même émission. Et vous êtes le premier à écouter cette chanson, surtout allez sur la page de l'artiste Michel Ali Kambale, allez écouter Sibashi. Ça c'est après la chanson Sawa, une collaboration de Kali Amouli avec Pronséfin, Hervé Nimamba.
0: Très bien. Messages et aliments, les numéros restent les mêmes. 09
2: 09 93 24 71 30
0: Balou Baka toujours que nous étions à Pondo Sika Babo Kaka. Et Abisseur Atakate Tomati. On écoute ces chansons Sibashi, chantées par l'artiste Mission Ali Kambale, les génitaires de pas mal de chansons, dont cette émission News People.

0: Atabino Moko, Bajazo Aboy, Messanger Salima. Comment vous trouvez ces chansons?
1: En tout cas, c'est une très belle chanson. Ça, c'est un extrait qui fait actuellement pagaille sur TikTok. Il faut le dire. Parmi les chansons locales, c'est l'une parmi les belles chansons qui fait à la une sur le réseau social TikTok. En tout cas, ça, il faut le dire. Et courage sur toi, l'artiste. Surtout cet extrait-là. Mm-hmm. Ah, j'aimerais que Didier Roudi chez nous.
0: Ah, bandez là-bas.
1: Ouais.
0: Didier, bandez là-bas, s'il vous plaît.

Tous les amoureux qui nous captent en séparés, c'est dans Balbiba couple. Est-ce que bon sentir? Il s'appelle Allez Kambaleda News People. Lelo, voilà, Toko Banz.

Eh bien, merci. Nous venons juste d'écouter cette chanson de l'artiste et musicien Ali Kampale. Une chanson qui est déjà disponible, que vous pouvez juste aller télécharger. Sivashi, c'est le titre de cette chanson. Et après Ali Kampale, nous restons toujours en ville de Butembo. On va juste découvrir la nouvelle chanson de l'artiste et musicien Kamal Aleoussa. Kamal Aleoussa qui est de retour d'Aliba avec une nouvelle chanson intitulée tout simplement Caribou Nami. C'est une chanson que je dédie vraiment à tous les amoureux qui nous captent dans ces parestas. XR00, big up en vous, c'est bien que vous me captez très bien à ces parestas. On écoute ces chansons et on se retrouve.

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1: Et bien sûr, mise en tort, nous sommes toujours dans cette émission News People. Venez juste de suivre la chanson chantée par l'artiste musicien Kamal Aleoussa dans cette émission News People. Messager Salima, Lemkoubwa, Makas Eklik Zer, Erson Hervé Limamba, Les Pick-up, Montolakisa Bangogola Takravat, prêtre à monastère, c'est bien moi de fond, c'est ouf. Bon dimanche à toute la famille. Djouakali, novice. Djouakali, c'est bien que vous êtes à l'écoute de l'émission. Avec la maman à la maison. Donc, Pesambo Tenadems Nanga. Et au sol à moi, c'est Bodon, bon dimanche, bon dimanche. Je vous appelle Maître Baïssa, Général et Tchèque Kivar. Colossal, quoi. C'est bien que vous êtes également à l'écoute de l'émission. Des émissions News People. Alors, messager Salima. Votre côté à mode nouveauté.
2: Voilà, nous sommes dans la ville cosmopolite de Béni, ou soit la ville consoeur de Béni, où nous retrouvons cet artiste musicien, Mista Zizou, ouais, qui est de retour avec une très belle chanson intitulée Come Close, lancée depuis le 31 juillet 2026 sur YouTube. Une chanson qui fait actuellement une semaine et deux jours qui cumule plus de 6777 vues sur sa chaîne YouTube. Ouais. Zizous, un artiste qui était parmi les invités de Obadi lors de son concert VIP de $1000 à l'hôtel Believe. Pour nous, ça sera encore une fois un grand plaisir, ouais, de re-auditionner cet artiste parce qu'il fait parmi les artistes qui fait actuellement la fierté de la ville de Béni. Vous savez bien qu'on c'est un originaire de Kassindi qui s'installe actuellement à Béni. Et à travers sa musique puissante, nous allons encore une fois vivre l'ambiance dans cette émission.
1: Yaokanga, come close.
3: Yaokanga.
2: On y va.
1: Et au salam, c'est beau.

0: Bien, merci à mes ondes fidèles auditeurs et auditrices. Vous venez juste d'auditionner cette nouvelle chanson de l'artiste et musicien Mistan Zizou. Et après, nous sommes déjà en train de voir comment faire la promotion de nos artistes. Les artistes de chez nous, vous les savez très très bien dans cette émission News People. Eh bien aussi, il y a un artiste musicien qui marque bien ce beau moment. L'artiste musicien poli, l'artiste musicien qui est en train de voir comment faire de la bonne musique. Et surtout l'artiste qui vise le haut en travers son parcours musical. Il s'appelle tout simplement qui? Maka Cyclic.
1: Voilà, merci beaucoup Hervé Limamba. Et d'ailleurs, avant de donner les noms, je vais seulement dire que News People, c'est une émission, ça, discrimination, on touche partout, Boutembo, Goma, partout, donc Kassindi, on reste toujours là. Et puis, l'artiste qu'on va devoir écouter maintenant, c'est pas entre qui Isaboy Chikodi. Voilà.
0: Très bien. Dans cette émission News People, nous vous balançons la chanson Pull Up.
1: Pull Up.
0: Une chanson franchement aimé par pas mal de personnes. Et bien sûr, c'est une chanson que vous allez également apprécier au travers de cette émouvante émission. L'artiste est bien déterminé comme pas possible. Et bien sûr, il prépare les lancements de son album que vous allez découvrir dissipé. Et bien sûr, en travers de cette émouvante émission, on écoute la chanson Pull Up.
1: Pull Up.
0: Je vous appelle tout simplement Joa, Sasa, les big manager, big up à vous. Et surtout, bon dimanche à toute la famille Sasa.

L'artiste s'appelle tout simplement Isa Boy Chikudi. Un artiste franchement qui marque son bon moment musical. Et bien aussi, en ville de Butembo, l'artiste est en train de voir juste comment préparer pas mal de choses pour tous ses fans. Et bien aussi, ramisante et fidèle auditeur et auditrice de la radio Télé Victoire Horizon, dont cette émission News People. Aujourd'hui, vous allez juste comprendre la différence entre une émission et une animation. Pourquoi pas une mission? News People, c'est une émission.

0: Madame, messieurs, après avoir écouté la chanson Pull Up, il y a 4 ans depuis sa sortie de l'artiste Isaboy, c'est le beau temps d'écouter la reine. C'est comme ça qu'elle s'appelle, la reine de la ville. Elle s'appelle Lisa. J'ose pas bien que à tous ceux-là qui aiment toujours cette émission, vous avez eu le bon moment de l'écouter dans News People avec Hervé Limamba et Makaskil Zer. Nous vous faisons juste quelques... nous vous donnons juste un extrait de la chanson intitulée tout simplement Motema. C'est une collaboration de Lisa Rennes avec Isaboy. Si vous vous souvenez très bien, c'est après la dislocation entre Pila et Lisa. C'est comme ça que l'artiste musicienne avait nous dévoilé ce coup de cœur intitulé Motema avec Isaboy Chikudi.
1: Très bien. Eh bien, sire, amisante, dans cette émission News People, je vous en veux, je vous jure et je vous promets que personne ne sortira de cette émission ici d'ici, mais que vous tous et vous toutes, vous serez satisfaits et très très satisfaits même. On écoute la chanson Motema, une chanson purement amoureuse, chantée par des artistes.
0: Et d'ailleurs, et visualiseur amoureuse.
1: Très bien. Lisa Rennes et Isaboy Chikudi da News People.
0: Motema.

0: Et bien sûr, cette chanson, franchement, cartonne comme pas possible. Une chanson chantée par des artistes, Lisa Reine, dans Balobi, la reine de la ville, Isabo Etchikoudi. Et bien sûr, juste vous rappeler que l'artiste et musicienne Lisa Reine sera bientôt de retour dans les bancs avec une nouvelle chanson.
1: Ngoma, c'est bien le titre de sa prochaine chanson. D'ailleurs, son extrait est disponible sur TikTok. C'est une chanson du rythme folklorique, un rythme authentique que pas mal de nos artistes ont quand même eu le temps d'immortaliser. Et c'est une chanson en langue kinande.
0: Très bien. Merci beaucoup, Amizante. Vous les savez très bien. Nous sommes là pour juste la promotion de nos artistes et les artistes de chez nous. Et sans pour autant blanchir les camions en voiture, nous ne sommes pas professionnels. Mais grâce à l'éternel, nous serons exceptionnels. Aujourd'hui, dans cette émission, bien entendu, nous visons tantôt que nous allons recevoir pas mal d'artistes. Merci que balba tu veux quoi de fata déjà à partir à Utundum, quoi de fata partir à Malera, quoi de fata partir à Mukuna, partir à l'autre côté des Kanzunza, Kitatumba, donc à toute la ville déjà entre les mains des News People. La RTVA c'est votre radio, nous sommes là juste pour servir la nation. Est-ce que vous comprendre? Et donc cette émission amusante, bota pour nous de recevoir les artistes pour dire nos invités spéciaux. Et bien sûr, il sera le tout premier à être ici. Il est auteur, géniteur, compositeur de cette chanson.

Et bien aussi, ordonne cette émission News People à tous les auditeurs de la RTVH, la Radio Télé Victoire Horizon. Big up à vous, c'est votre bon dimanche. Restez toujours branchés, vous serez connectés, tel reste et demeure notre principe. Vous allez aimer, apprécier, valider surtout cette émouvante émission News People. Nous sommes là juste pour la promotion de nos artistes. Merci beaucoup à vous, Maman Nortes. Maman Nortes Maombi. Couplet Maman Nortes Maombi et Papa Novis Djouakali. Donc, bon dimanche en vous. Et surtout que Dieu, que les beaux dieux vous bénissent. Nous sommes dans l'émission News People. Bon temps pour nous de recevoir les artistes, nos invités spéciaux.

0: Bien, merci. L'artiste et géniteur et compositeur s'est chanceux ensemble avec nous dans cette émission à chair et annonce. Bonne arrivée, Karibou, Djambo, bonjour, Mbo Tekuti.
1: Djambo, mon chroniqueur.
0: Très bien. Kwama Dina.
1: Lava Boy Snake.
0: Nani?
1: Lava Boy Snake.
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1: Ndio mon chroniqueur.
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1: Ndio.
0: DJ Grand Sia Kasereka, on attise les filles ensemble.

0: Cool, et c'est tout simplement ces coups de cœur que vous êtes en train de voir. Comment suivre au temps envers cette émouvante émission News People amusante, fidèle auditrice et auditeur. Ne pensez pas que nous sommes au niveau de la Tanzanie, mais nous sommes plutôt en ville de Butembo. L'artiste est déjà ensemble avec nous dans cette émission News People. Messager Salima, vous venez juste en de suivre au moins quand même quelques explications de l'artiste. Oui, personnellement, au moins, on a gagné un moment, on a quelques questions à me poser.
1: Voilà, merci beaucoup à son Hervé Limamba. J'ai quelques questions à lui poser. Ça fait combien de temps Naomi a sa musique?
2: Oui, il a déjà musique, c'était en 2019.
3: 2019.
2: Dio mon chroniqueur.
3: Alors, mon 2019, tout comme mon 2026.
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3: voilà merci en fait
2: Dio.
0: Très bien. Eh bien, aussi, pour la peine à tout dire, alors, un grand message est nous la peine de vous lasser pour aujourd'hui, pour les fans, pour les auditeurs et Radio Télé Victoire Horizon, avant que tout soit libéré, tu es séparé.
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0: Merci beaucoup vraiment côté que vita suite moi émission. Bonne chance mon parcours musical.
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0: Très bien, beau dimanche.
2: Dieu merci.

Bien, merci. Nous venons juste de libérer l'artiste Mission Snake dans cette émission News People. Bon temps pour nous, et bien sûr, de vous parler de quelques actualités et de nos artistes. Les artistes qui évoluent ici en ville de Boutembo. Vous allez que l'un des langues, on a des réseaux sociaux, Facebook, TikTok, WhatsApp, donc balobi ke artiste bon sala makambo nande moko izala ka toujours. Et bien sûr, nous vous balançons maintenant la chanson Mwaka Mwingine chantée par The Pillar Boy et la dame réside dans cette émission News People.

0: Bien, merci à Misonto. Cette chanson est intitulée tout simplement Moi comme un kiné. Une chanson chantée par des artistes dont Lisa Rena et Pila Boy. C'est récit. Récit. Et non Lisa Rena.
1: Oui, c'est récit.
0: Alors, messager, c'est Alima. Vous êtes parmi les blogueurs de la ville. On a juste trouvé quelque chose sur votre éponge officielle. Par là. De l'artiste, est-ce que vous pouvez juste nous en parler? Ça ferait grand plaisir, puisque il y a pas mal de personnes qui se posent la question de savoir si qu'on a quoi t'es nanini entre récit et puis là les abos et tu coudes les arènes.
1: Voilà,

0: Merci Arson Hervé Limamba. Nda pima ongelea kidogo, je vais faire une lecture à ce qui concerne les publications et les fans sur les réseaux sociaux. Depuis les mois derniers, le rumeur apporta sur la séparation de Depila et Récy, sur qui activement sur TikTok et sur Facebook, pour l'instant, ni Pila ni Récy n'a officiellement confirmé qu'ils ne sont plus ensemble. Pour ceux qui ne connaissent pas alors l'histoire de leur relation, avant de rencontrer Récy, Pila était en couple avec Lisa, comme vous le savez très bien. Alors, affiliation sur TikTok, parce que l'amour réserve parfois des surprises, Pila Boy avait invité Lisa Reine en studio pour enregistrer son tout premier morceau intitulé « Je suis de Butembo ». Les deux étaient trop suivis sur TikTok, l'extrait est rapidement devenu viral, permettant au public de découvrir les talents d'Elisa. Depuis août 2024, le couple s'est séparé et Lisa a ensuite entamé une nouvelle relation avec Isabo et Chikudi à provenance de Kinshasa. Vers la fin de l'année 2025, après quelques mois passés en Tanzanie, Récy est de revenir à Butembo et a trouvé l'amour auprès de Pila. Il avait alors déclaré publiquement avoir trouvé une personne capable de le rendre alors de nouveau heureux. Concernant les événements récents, l'attention s'est focalisée le 3 juin dernier sur la page Facebook de Récy, où elle a publié « Je suis désolé bébé, pardonnez-moi mon amour ». Jusqu'à présent, aucun de deux artistes n'a répondu ouvertement aux interrogations de fans concernant leur situation actuelle. Enfin, n'hésitez pas à aller suivre ces artistes sur les réseaux sociaux. Alors, ça se poursuit. Deux jours après cette publication, Récy, lors de son live Facebook, c'était le mercredi 5 août 2026, l'artiste musicienne bibolaise Récy a déclaré que depuis là, n'avait pas chanté ex à coup fait pour elle, mais peut-être pour une autre personne. Elle a ajouté n'avoir jamais été en couple avec lui et le considérer comme son boss. En fait, elle a précisé que son contrat avec Pila avait pris fin, ce qui explique pourquoi elle n'est plus à ses côtés. Alors, mon confrère, la situation qui concerne ces deux artistes fait parler beaucoup de personnes sur la toile, quel que soit sur Facebook et sur TikTok, tout le monde en parle. C'est quoi?
1: Bah, artiste, binompe.
0: Ah.
1: Bossa kanalan tout.
0: Bon, on sait pas
1: si. Et comme il en zigzag.
0: On sait pas. En tout cas, on sait pas si qui est le malheureux dans cette situation. Si c'est Pile, si c'est Récy ou si c'est une autre personne. Mais
1: bon, peut-être leur façon de faire les vibes.
0: C'était en 20h, le vendredi soir, lorsqu'on avait trouvé une nouvelle vidéo apparue sur les réseaux sociaux, à voyant Récy aux côtés d'Isabo et Chikudi et Lisa Ren. Dans la réserve de l'Itave, quelque part, où les artistes
1: étaient
0: là pour le tournage des nouveaux challenges. On ne sait pas si c'est quoi l'objectif. Si Récy travaille avec Lisa et Isaboy, on ne sait pas jusqu'à présent. Ni Récy ni Isaboy, personne n'a déclaré que Récy est dans les nouveaux management. Jusqu'à présent, on ne sait rien. Mais prochainement, peut-être, ça tout en a en avant les artistes, tout en joue à qu'est-ce qui se passe réellement. Parce qu'ils ont le droit de nous en parler. Et nous avons le devoir de les interroger sur cette situation. Parce que ça ne fait pas cas sur les réseaux sociaux qu'il a monté qu'on en gagne les situations. Et dans la prochaine émission, j'espère bien que nous serons là pour éclairer le public.
1: Et surtout qu'on sera ensemble avec quelques artistes.
0: Voilà. Qui concernent l'affaire alors.
1: Très bien. Alors, mon DJ, on va juste écouter une autre chanson de l'artiste musicienne Récit dans cette émission News People, histoire pour nous, bien sûr, d'accompagner cette actualité. L'actualité qui fait pagaille sur toutes les plateformes de téléchargement. Et après cette chanson, nous allons juste recevoir Ale Kampa, les débuts d'une chanson dans cette émission.

Bien, merci Amisante. Et bien sûr, Bota pour nous de recevoir un autre artiste. Il s'appelle tout simplement Ali Kampale. Il séjourne tranquillement à Kinshasa, dans la ville-province et la capitale congolaise. Au travers de cette chanson, nous allons juste voir comment accueillir l'artiste dans cette émission News People à Montzer. Restez branchés, vous serez connectés, tel restez des mères entre en principe. Merci beaucoup pour votre message, ingénieur Jires Malunga. Merci également pour votre message, Jonathan Sassa. Merci beaucoup, toute la famille Zer, toute la famille Limamba, vous êtes à l'écoute. Ça en fait grand plaisir. Nous écoutons la chanson de l'artiste émission Ali Kampale au Cerretro.

0: Et la chanson Pili Pili de l'artiste Ale Kambale. L'artiste Ale Kambale, Ikosai Kinjasa. Mon aïe a très bien, Balienda Kalimwa na Kamala Leusa, mais Ali Bakia Kinjasa, parce que Ikon a travaillé pour ma projet Mbalimbali. Alors, ni wakati ya mzuri kumusikia na kuyua kama Ikon a tarisha vitu gani. Mulisikia nouvelle chanson yake, mwai émission. Alors, nous sommes en train de voir comment joindre l'artiste toujours dans cette émission News People sur la RTVH. Il est 12h passé de 24 minutes. Madame, messieurs, il est en direct. Allez, Kambale, jambo.
1: Jambo, Salima, jambo à tous les autres chroniqueurs et jambo à la radio RTVH et aux auditeurs qui nous suivent à Paris. Est-ce?
0: Voilà. Ale Kambale, tu n'as pas choisi si Ale Kambale a pratiqué na sa iwapi.
1: Ale Kambale, actuellement, Iko Kinshasa, ça fait déjà quelques temps. Voilà, je vais venir Iko Sai.
0: Voilà, tu n'as pas choisi la mission et Ale Kambale Kinshasa.
1: Mission Yango Kinshasa, c'est dans beaucoup de facettes. Iko Kinshasa, parce que je suis venu pour des activités dans mon cadre. Il y a Amani à Kout Kounyumba, on a eu à faire un très grand événement. Les deux, pour le compte du Génocoste et à Congo, vous savez, depuis quelques années, chaque les 2 août, on a célébré, on a commémoré Génocoste et Amunji et tout, pour démontrer tout ce qui se passe chez nous. Et personnellement, nous, on a résolu un peu de moment parce qu'il y a, la clé ici. De toutes les ouvertures en termes d'industrie musicale. Alors, Minakoya, comme ça de temps en temps.
0: Ah, voilà. Alors, comment journée Lipitkanaka dimanche dernier, le 2 août, à l'occasion de la journée, il y a Genekost et mon niveau à Kinshasa?
1: Alors, la journée s'est très bien passée. Tout le coin a deux phases. Moi, je suis artiste, pas politique, mais bon, il y avait une activité solennel organisé par les officiers Ilikuaka chez échanger avec tous les gros poissons, les artistes de la communauté congolaise avec Fonarev. Alors nous n'étions pas du côté à Fonarev, nous on était du côté
0: On vous suit. Allô, Ale Kambale. En tout cas, la connexion fait défaut, madame, messieurs. Mais nous sommes toujours en ligne avec Ale Kambale qui est notre invité. Et il est en train de voir comment nous parler de la journée du dimanche dernier. Une journée, il est célébré à Génocoste, madame, messieurs, il est là. Ale Kambale, vous êtes en train de nous parler de la journée du Génocoste.
1: Ouais, en fait, je disais que la journée du Génocoste s'est bien passée. Il y avait des grandes activités à Kinshasa. Donc, l'une était alimentée avec le Conseil national de la jeunesse. L'autre, elle était chez échanger avec les amis de Fonarev, vous connaissez tous Fonarev.
0: Oui.
1: Et voilà. Moi, j'ai été l'artiste qui a été avec le conseil de la jeunesse au niveau de l'IMETE à la 3e rue. C'est là que j'ai travaillé et on a vraiment dénoncé, tout s'est bien passé. Le message a atteint le monde, tout ce qu'on prévoyait faire pour communiquer et dénoncer les atrocités qui se passent chez nous a été fait. Et on dit merci à tous ceux qui étaient là, ceux qui se retrouvent à Kinshasa et qui ont été avec nous en ligne et qui ont pu joindre leur voix avec les nôtres, toutes les communiquer les messages parce que ça a duré longtemps. La situation est en pitié à côté de nous dans l'équipe.
0: Voilà, on espère bien que vous avez montré quelque chose et vous avez chanté quand même quelques chansons de pain.
1: Exactement, j'ai eu à présenter quelques images qu'on avait déjà montées. En termes de spectacle, on avait réuni les images de tout ce qui se passe chez nous. Parce que tu sais, Batou Yaoukou, Banabikamata, quand on film, Banabikamata, quand on s'amo à blague, vous savez tous. Des fois, même quand ils parlent de ça, Banabakan a une version à Mouzouri. Alors moi j'avais décidé que dans ma prestation, je vais leur demander de fixer les yeux sur les écrans géants. Et on a eu à leur montrer exactement en termes d'image qu'est-ce qui se passe réellement. Mmh. J'ai vu les gens qui étaient en larmes, qui ne pouvaient pas s'imaginer que ville de Binapoua Kakoum. Alors nous, le message, on a vraiment communiqué et c'était notre devoir de le faire.
0: Voilà, merci. Parce que l'État file, vous pouvez nous parler de votre nouvelle chanson Sibachi.
1: Alors la chanson Sibachi, pour laquelle déjà je remercie le public et Yakoto Mutembo, Yakoto Beni, Yakoto Kivu Kasese, qui est en train de soutenir la chanson. Elle est en train d'évoluer avec une vitesse. J'ai été invité par deux des radios internationales qui me dit que nous avons une force, on peut amener l'artiste. Donc la chanson Sibachi, elle est sortie. Nous on a bien accueilli la Sibachi au Luanzo parce que c'est comme ça que les gens connaissent. Elle est sortie il y a deux jours et il est déjà disponible sur toutes les plateformes de téléchargement.
2: Et dites force à la radio même locale, à la RTVH, de t'envoyer.
1: Exactement, exactement. Je suis en train de présenter d'abord la chanson. Je dis, elle est disponible déjà sur toutes les plateformes de téléchargement et de streaming. Alain Kambale, Tapupata, ça, c'est depuis 48 heures que la chanson elle est en train de jouer. Merci à tous qui sont en train de soutenir déjà. Merci à la RTVH, vous qui m'invitez. Je suis vraiment honoré.
0: Voilà. Alors, Alain Kambale, vidéo Itakia Siku Ganyava, juste de donner un dernier message.
1: Pour dire vrai, au départ, je ne m'attendais pas à ce que Nimbo Itakua Itachele en ville et ça. Exactement, ça a été une question de retracer mon enregistrement du côté des plateformes et organismes de gestion collective. Vous savez, je venais d'un label qui a distribué la Kabitu Yangu. Il a fallu que je m'organise. C'est ce qui a fait à ce que je prenne du temps.
0: Voilà.
1: Le clip va venir dans moins d'un mois. En tout cas, attendons-nous que tout le monde ait bien ça. J'ai l'obligation de vous donner quelque chose à la hauteur du soutien que vous êtes en train de me donner. Donc, Nico, la obligation que vous êtes à riche à bien.
0: Voilà.
1: Vous savez, le contexte de la ville où nous sommes, la vie est chère et on est en train de s'organiser pour quelque chose.
0: Voilà. Et dernier message à l'Ekambale dans 30 secondes.
1: En tout cas, tu vas me faire un challenge à Nimbo Yangu, Sibachi. Je viens de poster le nouveau challenge sur mes comptes Facebook et TikTok. Mais si tout sur TikTok, je vous demande d'aller faire le challenge. Parce que Vilenjo tout a Sidiana, Kouimouana Belle. Les gens, ils pensent que quand nous avons besoin de leur soutien, ils nous promettent que tout à l'heure, c'est Nidaka Sapakwa Riche. Alors que la plus grande richesse, normalement, c'est ce temps-là que tu as fait en utilisant mon son et faire une petite vidéo. Parce que c'est elle qui va permettre à ce que je sois beaucoup plus présent et actualisé.
0: Dans 5 secondes, toutes les dames qui ont eu l'état de faire le challenge.
1: Banana yangu vina vapenda, si j'avais la possibilité de vous marier toutes, continuez à le faire. Je suis encore célibataire, je vous promets que Tao a me pourra connaître. C'est à moi parce que les chakras sont maïs à même. Vina vapenda tout ça, je ne sais pas comment ni c'est, mais toutes ces dadas qui sont en train de faire les challenges, je sais que vous avez vu, elles sont nandé, elles sont de Mutembo, et moi je suis en train de me retrouver à avoir une fierté à Kabambi. Coucou à Navada, Varembo Ville. Franchement, il va nous venir ici à Kaona.
0: Voilà, Alain Kambale, nous disons merci d'avoir accepté notre invitation.
1: Merci à la RTVH, merci à l'imamba qui est là, à Salissamblable. Charisme et les filles, mais on est en train de vous voir sur Facebook. Merci pour l'organisation et le professionnalisme. Vous êtes en train de faire un très, très, très bon boulot. Et Mutembo est fier de vous. Vous savez, tout qu'on a obligation, à Kubeba, il est drapeau, il est Mugim Mbali. Et c'est là qu'on commencera à avoir Matunda Yavin.
2: Zer, Zer, Asali, Sayo.
0: Merci beaucoup.

Bien, merci, nous venons juste de libérer l'artiste musicien Ali Kampali dans cette émission News People depuis Kinshasa. Eh bien, si nous allons juste vous parler de notre... Bien, merci, nous venons juste...

0: L'artiste s'appelle tout simplement D-Black. D-Black, c'est juste un artiste qui évolue à Ville de Butembo, à Mizon, vous le savez très très bien. Et bien sûr, l'artiste qui participe d'ailleurs à un grand festival, et la voix de la réconciliation. C'est juste un grand festival qui s'est déroulé ici en Ville de Butembo. Et surtout que l'artiste est parmi les finalistes. Donc vous pouvez juste aller soutenir l'artiste, en faire un grand plaisir. Et t'as quoi qui toi man, puisque final la fille a déjà. Et pour ce, amusante Nabaïta, donc moi de soutenir l'artiste Monsieur Moigny qu'on a vu comporter très très bien dans sa carrière musicale et dans son parcours. Et surtout, vous en plus que l'artiste est disponible sur toutes les plateformes avec ses différentes chansons. Mais également, cette chanson qui est disponible, I Love You, c'est une chanson vraiment qui fait pagaille sur toutes les plateformes de téléchargement. Et chanson et Nico Dijon disponible en mode audio et vidéo. Et ni on n'en passe pas tant facilement. Aucun de contacter juste quand la machine est acquise, amusante, fidèle, auditeur et auditrice de la radio télé Victoire Horizon. Eh bien, si on sent pratiquement à la fête cette émission News People, une émission culturelle, une production de la radio-télé Victoire Horizon. Merci beaucoup à notre vie et Papa Rachidi Amourika Sonko. Merci à notre chef de programme, Papa Martial Bendelo. Eh bien, si nous étions dans cette émission News People.
1: Voilà, merci beaucoup Hervé Limamba. Nous sommes pratiquement à la fête cette émission pour aujourd'hui. Nous sommes l'émission de News People. C'est ce qui se passe sur la radio RTVA chaque dimanche. Et je crois qu'il y a trop de personnes qui nous captent et qui ne savent pas des fois comment soutenir cette grande émission. Je rappelle que nous avons écouté la chanson de l'artiste Monsieur Kali Amouli en collaboration avec Procifon, la chanson qui était tout Sawa, que vous pouvez déjà consommer sur toutes les plateformes de téléchargement. Pourquoi pas les Kamba, les dans la chanson Sinachi. Il y a Mr. Zouzi, Mr. Zizou dans la chanson Camp Closant. Il y a Kamal Aloussa qu'on a écouté. Sifa Moulmeki, Peace King et Kokodi Coco pour compenser à Cass Bloom dans la chanson Petit Enfant. Sinon, allez-y sur YouTube, allez consommer la chanson, donc ça fera plaisir. Ma casque exerce, c'est moi. Et tapez le messager Sialima, Hervé Limamba, pourquoi pas aussi Gracia Kasserika, Amber Mbouma, Jessica Kibou, Samuel Kibouche, Ben Kamba, l'ingénieur, au Certo Pochemon, Zer, Sadi Sangaï.
0: Très bien, à vous, Alissa.
1: Ouais.
0: Et bien, si on était également avec un confrère.
2: Voilà, je suis le Mokoubwa, messager Sialima. Si vous avez aimé l'aventure d'aujourd'hui, n'hésitez pas à soutenir cette émission News People et de nous suivre sur les réseaux sociaux. Nous sommes
0: bah,
2: toujours
0: le bitrio,
2: messager Sialima. Nous étions là, en tout cas, et plaisir que je partageais avec mes amis Hervé, Makassi et voir notre technicien Gracia Kassereka. Merci à tous les auditeurs, surtout les amoureux de la culture bibolaise. Nous sommes toujours là pour vous. Rien que des nouvelles, les actualités.
0: Très bien. Eh bien, si nous étions Erson, Hervé, Limamba, les pick-up, Motola, Kisa, Bango, Kolata, Kranvat, prêtre à monastère. Baloubi, les capitaines, Zer, c'est bien moi. Amisante, fidèle, auditeur, nous disons sincèrement merci à toutes ces personnes qui ne cessent de soutenir cette émouvante émission. Ambi, Ambo, Madrueda, merci beaucoup. FM Bouma, Maman Léassim Bouma, merci également. À vous, Maman Elisa, qui va, dans Balobigé, Mère Nabiso, quoi. Nous disons infiniment merci beaucoup. En vous, je vous appelle Gérard Scalendi, je vous appelle Gilet Kakoule, Kibanda ou Lizère. Donc, on se retrouve prochainement. Il était en train de voir jusqu'au moment nous accompagner l'autre côté, la baie vitrée, Baobitang, Otomon, la Kaipena Boy.

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Voilà, merci beaucoup pour la chanson de Poa, au plaisir de notre ami auditeur et auditrice de la RTVH. 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

Ima, merci beaucoup pour les chansons. Bien, amis auditeurs, vous êtes bien scotchés sur le site 3, la radio-télévision Victoire Horizon FM. Nous sommes là et nous disons merci beaucoup à tous nos amis auditeurs et auditrices. Bien. Auditeur, bonjour à Bruno. Je demande la chanson Mon bébé des Supersonic. Cette chanson fera plaisir à mon seul choix, Noëlla Muliwabio, c'est Elkana Sombola depuis Cavite. Merci beaucoup, mon ami Elkana Sombola de Cavite. Beau dimanche, accompagné de votre émission. Pourquoi pas aussi à ta seule Noëlla Muliwabio. Et nous disons beau dimanche, la chanson Mon bébé.

Bien, merci beaucoup pour la chanson Biloko de Rebo. Au plaisir de nos amis, nous disons beau dimanche, accompagné de votre radio, votre émission. Amis auditeurs, auditrices de la RTVH, il est 14h08 sur notre pendule de la RTVH. Nous disons merci beaucoup à M. Ndamiri. Bon après-midi, grand frère Bruno, merci beaucoup. Jouez-moi la chanson Carte Rose de Ferregola pour faire plaisir à tous les auditeurs de la RTVH, signé Ndamiri de Violet. Ndamiri de Violet, merci beaucoup et beau dimanche à tous les auditeurs de Violet, basés partout, Boutaïra, Boutaliria, partout, nous disons beau dimanche. La chanson Carte Rose de Ferregola.

Oui, merci beaucoup, Gracien, pour la chanson Carte Rose de Ferré Gola. Djambomze, Kuko déjà, Tuko déjà scotché. Nomba wimbo ya Kamala Leusa Akakatoto. 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Rola, merci beaucoup, Kulumba Kile Kiboki. Je suis avec Kamala Leusa Akakatoto, kananifanana. Voilà la chanson. La chanson qui va faire plaisir aussi à Daniel Tamwasi. Yalinga Kapenza, artiste au Makasi. Yepenza Mutunae. Voilà la chanson.

Merci beaucoup pour la chanson. Merci beaucoup, amis auditeurs, auditrices de la RTVH. Vous êtes bien scotchés sur 103 MHz. 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

0: Gracia, merci beaucoup pour la chanson Zikondo, Zikondo, au plaisir de nos amis auditeurs de la RTVH. Nous sommes là, nous, c'est la RTVH, il est 14h30 sur la montre de Aziza Kavira. Beau dimanche, Kaka, je demande la chanson au Richard Lelo de Big Star, au plaisir de ma famille, à vous aussi, à Pelka, à Papa Mboussa, de l'MGL, à Maman Ralph, de Saba, à Baraka, de Baraka, à Shukurani, à Chili Champion, à Bodimashi Ambroda et à Elisha. Bodimashi aussi à Wenga, à Kizito, à Keukeu, et à tous les gardiens, à la PNC, à tous les PNC, chacun par son nom, et à tous les auditeurs de la RTVH. Et nous disons merci beaucoup, Monsieur Touvin, et beau dimanche à tous les auditeurs fidèles de la radio-télévision Victoire Horizon en femme. Il est 14h31 sur notre pendule. 14h31 à Misebere, à Kiondo, à Luoto, à Masereka. Amis auditeurs, vous êtes bien scotchés sur ces trois. La chanson, c'est Richard Lelo. Richard Lelo, de Big Star. Gracia. 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

Oui, merci beaucoup, Gracien, pour la chanson « Il est passé par ici ». Merci beaucoup pour la chanson « Richard Lelo » de Big Star, qui vient de faire plaisir à M. Touvin, à Jack Sosia Yosola et Maman Nathan à la maison. Et nous disons « Bon dimanche à tous les amis de Tcham Tcham ». Voilà, il est 14h40, amis auditeurs. Auditrice de la RTVH. 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

0: Oui, Kita Mata Boloké, Kita Mata de Fali Poupa. Bien, merci beaucoup pour la chanson. Kiba Kimeza Kfraisha Aziza na familia Kiyote, Messie Mabela Kusao Devo, na familia Kingambo ya Rwanda. Merci beaucoup et beau dimanche à tous les amis, auditeurs, auditrices de la RTVH. 15h, moins 10 minutes, nous disons merci beaucoup. Il y a un auditeur, Altumia Audio Tuifat.
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C'était la chanson complexe de Félix Oisekwa, au plaisir de nos amis auditeurs et auditrices de la RTVH. Trobi, merci beaucoup. 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Merci beaucoup. Voilà, ça vous avec moi à travers la chanson Jackson Seyo Sola.

Oui, merci beaucoup pour la chanson Seyo de Fally Ipupa. Maman Seyo Mokonzi, Maman Seyo Mokonzi. Jacques Andima qui s'est noyé na kati ya mayi pona rose. 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Amis auditeurs, auditrices, vous êtes bien scotchés sur ça et 3, la radio-télévision Victoire Horizon FM. Et nous disons merci beaucoup. On vous appelle Maman Véro. Vous nous captez très bien sur l'avenue des Martyrs. C'est quelle avenue? C'est quelle avenue? C'est Bamate. Bien, voilà, nous disons merci beaucoup. Bien, bien, bien. C'est Bouyora. Voilà, j'arrive. Bouyora. Voilà, merci beaucoup. Et beau dimanche. 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Merci beaucoup, Chili Champion. Bon dimanche, Kwako Touvin. Bon dimanche, Kwa Keukeu. Bon dimanche, Kwa Wenga. Bon dimanche, Kwa Pense Watch. 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Mais voilà, nous disons merci beaucoup. Et bon dimanche à travers notre émission. La chanson Lubuaku. Lubuaku, ça fera plaisir à tous les prisonniers.

Oui, Gracia, merci beaucoup pour la chanson Loubouakou, une très belle chanson de Benz Bozi Boziana qui veut de faire plaisir à tous les amis de Abrino. Et nous disons bon dimanche à tous les auditeurs fidèles. Voilà, elle s'appelle Maman Véro de l'avenir Bamate, c'est Bouyora de l'avenir Bouyora. Elle nous demande la chanson Parfait à Bolingo pour faire plaisir à toute sa connaissance, sans exception. 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En tout cas, apesi yon bote place aux alli, a souhaiter au bon dimanche. La chanson Parfait ya Bolingo.

0: Oui, merci beaucoup pour la chanson, amis auditeurs, auditrices de la RTVH. Bien, bien, bien, bien. Salut, amis auditeurs. Vous nous captez à Rwanda, à Makoka, partout. Nous disons merci beaucoup. C'était parfait, Yabolingo. Merci beaucoup, Maman Véro. On a joué que le chat bougeait, le chat chéza. Benyé, on a le chat chéza, va chaque fois accompagner, ma couple, ou qu'on a ou voilà, nous disons merci beaucoup. Rafiki Angwa Menitumia, audio, chatouifat.
1: Bonjour, bonjour, bon dimanche, ya Bruno.
0: Merci beaucoup.
1: Bon dimanche. 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

Oui, merci beaucoup pour la chanson, très belle chanson. Article 23 de Félix Oisekwa. Amis auditeurs, il est 15h30 sur notre pendule de la radio-télévision Victoire Horizon FM. Bonjour Yabrino, merci pour l'émission. 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

Tantine Betena, Tantine Betena de Langa Langa Star, et nous disons merci beaucoup. La chanson de Djuna Djanana, au plaisir de tous les auditeurs fidèles de l'émission, et mes auditeurs, transmettre accent, quoi, les wot, en bonne heure, fatak pindiki, tu kumeti moussakoumi, kasserodaki kakoumi na moja, 16h11. 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Voilà, tunasema merci beaucoup. 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

Oui, Marie-Hélène M.H. Fali Poupa. 16h, moins 4 minutes, amis auditeurs, auditrices. 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
1: Oui, merci. Merci beaucoup, merci mon ami.
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1: 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Merci beaucoup, Grace Moavingi. 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Voilà, Gracien Kasereka, la chanson c'est 12h de Ferregola.
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Oui, 12 heures de Ferregola. Bonsoir Réa Bruno, merci Kutuburudisha ni Jimmy kutoka Munzambaye. 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

des yeux très défaillis pour pas au plaisir de mes auditeurs et Sali Abrino. Merci beaucoup pour l'émission. Voilà, c'est moi la chanson Futa Drone de Koffi Olomide. Ça fera plaisir à toute ma connaissance. Je suis Massika Espoir. Merci beaucoup. La chanson Futa Drone dans vos oreilles.

0: Merci beaucoup, merci, merci pour la chanson Mercure de Ferregola. 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Wa kava sinza, ok, toujours kava sinza, voilà 48 heures.
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0: 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Ah, tu l'as bien dit.
1: Mais tu le connais?
0: Non, mais attends. Est-ce qu'il faut le connaître pour savoir que c'est quelqu'un de pas net? Ce n'est pas quelqu'un de bien. Moi je l'aime pas. Il m'énerve.
2: Oh, attends, Molo. Mais qu'est-ce qu'il t'a fait au juste?
0: Écoutez, il ne m'a rien fait. Ok? Et d'ailleurs, qu'est-ce qu'il peut bien me foutre, ces pauvres cons? Non, mais je vous jure, c'est juste que je l'aime pas. Il m'énerve. Et je déteste sa façon de faire le chose. Mais dis-moi, allez comme il boulait trop.
2: Oh, mon cher. Ami boulet, il souvient, il y a tout ça la vie, il y a tout ça la vie. Ce qui m'a rendu beaucoup.
1: Bon, le gars, là, demain, j'ai une très longue journée. Je prends un bloc, on doit se tirer. Du coup, le goût, tu as bien dit.
0: Ouais, c'est une bonne idée.
3: Concentre-toi.
0: Barrez-vous.
1: Toi, je crois que tu as pris un verre de trop. Fais bien attention à toi.
4: À l'ouest de la capitale, dans la commune de Kitambo, les habitants du quartier Kanluka connaissent les ravages des inondations. Kinshasa connaît de fortes précipitations, la rivière Makelele sort de son lit, envahit leurs maisons et provoque d'importants dégâts matériels, mettant leurs vies en danger.

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1: 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Est-ce que vous allez bien partout où vous êtes? Merci beaucoup pour la belle mélodie. Vous allez découvrir l'artiste ici, c'est qui? À bientôt. On va essayer de parler de l'artiste à question. Merci beaucoup. Tunafurahi nyinyi wote mnatufuata. On vous appelle qui? On vous appelle la famille. La famille Rachid Amurika Sonko, le grand mkubwa de la entreprise RTVH. On a salimi kana jamala ko pale nyumbani. On vous appelle Martial Bendello. Chef Martial Bendello, bonsoir à vous. Vous êtes salué avec toute votre famille. On vous appelle Nelson Rafiki. Sans oublier Monsantou Tsansou. On vous appelle Roger Mouliata. Providence Virou et Puissance Moukirania. Bonsoir à vous. Nous vous saluons partout où vous êtes. Et yes, on vous appelle qui? On vous appelle Pacho Siwa Konali Terson. On vous appelle La Joie. Yes. Basi mpoke salamu zetu kwenye RTVH, une grande chaîne parmi les chaînes de Butembo. Nous c'est Horizon Gospel, au micro c'est Philemon Kasserika, le gentil, accompagné par Fabrice Mihimbi, le maestro, le grand technicien du moment qui nous, vous avez compris, des gens. Nos numéros sont les mêmes, c'est les 09 83 25 22 95. 09 83 25 22 95. Nous avons encore un autre numéro, 080 83 53 550. Nous c'est Horizon Gospel, une grande émission qui vous accompagne partout où vous êtes. Vous nous captez de partout, vous êtes à Lugutu, vous êtes à Masereka, vous êtes à Moussienene, vous êtes à Lukanga, vous êtes à Kiondo, vous êtes à Bulencha, vous êtes à Muhanki, vous êtes à Buyinka. Vous êtes Antiapanda Mangurejipa. Vous êtes. Vous êtes à Kampaïda. Vous êtes à Kitobo. Vous êtes à Boutouke. Nous sommes déjà là. Notre émission, c'est la bonne parmi les émissions. Merci beaucoup. Vous qui nous captez, savourez nos belles mélodies. C'est notre chaîne. RTVH. Yes.

Elle s'appelle Sifa Mulumeki, l'artiste que nous venons de suivre dans cette grande mélodie. Un grand message, Ouaboudiwe. Il n'y a que Sifa Mulumeki, l'artiste de Butembo. 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
1: 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Voilà merci. Il est là, se fausse le cœur. Sa force, il va lui-même parler. 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
1: 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C'est Eliezer depuis Butembo. Je demande la chanson Testimony pour sa force Leguti. Eh? Testimony. Bonsoir. C'est Eliezer depuis Butembo. Eliezer depuis Butembo. Merci beaucoup, Eliezer. Merci beaucoup, Eliezer. 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Merci beaucoup. 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
1: Merci beaucoup pour la chasse au parapluie de Moïse et de Moïse Kake. Merci beaucoup la chasse au parapluie. 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Basi le grand producer tunakusalimia. On vous appelle Abuba Maya, nous vous saluons de partout où vous êtes. On vous appelle Abuba Maya, on vous appelle Jérémy Hekima. Nous vous saluons partout où vous êtes. Ba producer yote ya mucha Butembo mna salimika. On vous appelle Francine. Bonsoir à vous Francine. On vous appelle qui? On vous appelle Mama Iguete na Kitulu. On vous appelle Janine na Kitulu. Ba auditeurs na botrice biko trop. La famille Fabrice Mikibi, vous êtes salié par Horizon Gospel in the Grand Emission. Voilà, où y en a ces magie. 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Bonsoir. 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On vous appelle Serge Kageni, bonsoir à vous. Pale ulipo. On vous appelle Moussem Dorcase. Nous vous saluons partout où vous êtes. Yes. 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Yes, mototeknisye ava kokomase, ava konavase, la chanson qui est déjà prête, nous serons en train de la savourer. Merci, on y va mototeknisye, avant la parole, Fabrice Mihimbile, grand maestro, yes, à Sande Kwakazi. Merci.

Marie de Kitulou, merci beaucoup pour la chance demandée. Marie, Mariana, je pense, Marie, Mariana, bon, peut-être. Ça. Merci beaucoup, mon technicien, une autre chanson demandée. On y va avec la chanson. Yes, à vous la parole. Yes.

0: Merci beaucoup Ninaye Baba Asumbukiai Maisha Yanko Nimemwachia. Merci Sœur Merveille Kahindo, c'est l'artiste de la ville de Butembo. Mama Kahindo Merveille avec ce groupe La Merveille. 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Voilà, merci. Merci beaucoup Eliezer wanzia panda a bientôt la chasse, vous allez la savourer sans problème. Mon technicien, à vous la parole. On y va.
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Merci beaucoup. C'est la chasse au testimony. Yake sa force. Les gouttes, il est au bois. Naye Eliezer Wandiapanda. Merci Eliezer Tokandiapanda. On a salimi kakonye kipindi. Horizon Gospel. 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Asante kwa kipindi. 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C'est Mutereki depuis Tulizeni. Mutereki, bonsoir. Mutereki. Il y a beaucoup. Je me souviens de Mutereki. 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Nawaza sana. Merci beaucoup, merci. Merci pour la salutation. 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On vous appelle qui? On vous appelle Mamana Igete. Bonsoir à vous. Bonsoir à vous Mamana Igete. Mama Najalike. On vous appelle Diela. On vous appelle Festus. Festus Kiahola, bonsoir à vous. On vous appelle Maman Emma de quelque part. Bonsoir à vous. On vous appelle Rachel Kenda Kenda. Bonsoir à vous. Mm-hmm. On vous appelle Papa Heri le Mutumishi. Bonsoir. Yes. Merci beaucoup. Mon technicien, à vous la parole. Yes. Je sais que les choses, bitubina Ivia déjà. 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Yes.

Merci beaucoup. C'est la chanson où Signature Yahweh, demandée par François Makeo, qui a demandé la chanson de Blessing Voice. Merci, mon technicien, pour la chanson. Nous serons en train d'avancer. On y va avec une autre chanson préparée. À vous la parole, mon technicien. Yes.

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4: Merci beaucoup pour la chanson demandée. Merci beaucoup Fabrice Michimbi pour la chanson. 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Merci.

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Merci pour la chanson d'Israël. Merci beaucoup pour la chanson Israël Mboy qui nous venons de nous animer. Nita Amini. Nita Amini, la chanson que nous venons de savourer. On vous appelle qui? On vous appelle papa. On vous appelle papa Adélari qui sera. Bonsoir à vous et toute votre famille là à la maison. On vous appelle qui? On vous appelle papa Mathia Kayora. Bonsoir. On vous appelle qui? On vous appelle papa Kakule Mounioumou. Bonsoir à vous. Oh, nous saluons la personnalité de la maire de ville de Boutembo. Bonsoir. Aussi comme Moïma. Yes. On vous appelle qui? Tout. Les renouveaux charismatiques de la ville de Boutembo. Mona Salimika. Baimba Diote Konya Makoral, Mbali Mbali Konya Kanisa Zotezamujo Boutembo, Mona Salimika. Sans oublier la chorale Orioni, Mona Salimika. La chorale Mwangaza de Vulumbi, Mona Salimika. Yes, c'est quoi Kipindi Kenyewe. Sans oublier tous les chrétiens de la CK20 Matanda. 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Bonsoir. Tunasema bonsoir, merci. Mungu awabariki. Asante sana. Mon technicien, à vous la parole. La chanson prévue, demandée par l'auditeur. On y va. Yes, à vous la parole.

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Tunashukuru sana. Yes. Mon technicien, à vous la parole, savoure le mélodie de Jean préparé, prévu. Après la lecture de tout le message.

0: Merci pour la mélodie, merci beaucoup, merci partout vous nous captez. Nous sommes là, nous c'est RTV Anche, au réseau gospel, c'est votre émission qui vous accompagne, votre émission. Moi je suis votre simple serviteur, Philemon Kasereka, le gentil, Flicas gentil, accompagné par Fabrice Mikimbi. Nambas de Tunisie, les îles et tous, 09 83 25 22 95, 09 83 25 22 95, 0 83 83 53 550 550. 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Basi, Ivi, mon technicien, nous sommes en train d'avancer. Avons encore la parole. Allez-y. Yes.
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Merci beaucoup. Merci pour la chasse. Merci mon technicien Fabrice Mikimbi. Merci pour tout. 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

0: 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On vous appelle grâce pour moi bene bonsoir à vous à la maison aussi kumwema grâce pour moi bene. On vous appelle qui? On vous appelle Freddy bonsoir à vous la famille Moulima Poche bonsoir à vous. Mon technicien, nous serons en train d'avancer entre de savoir les mélodies préparées. À vous la parole, mon technicien. Yes.
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